messieurs dames, bonsoir, messieurs dames, bonsoir. Alors maintenant c'est pour vous, on a besoin du carburant que vous avez, parce que CASAP c'est la communication. Ok, on y va encore une fois. One more time. Ok,